0: Lehnt an der Swimmingpool mit Romy Schneider und Alain Delon, sollte man sich bei Gelegenheit alles mal wieder anschauen und danach unbedingt ins neue Chanson-Album von Benjamin Biolay reinhören, das er gemeinsam mit Gitarrist Nicolas Fiesmann und Schlagzeuger Duny Benaroche dem großen, bereits verstorbenen Chansonnier Charles Trenet gewidmet hat. Da steht ein Klavier am Strand.
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